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1: Toto, mange ta soupe.
2: Non, je la mangerai pas. Un soir, je veux pas manger ma soupe.
1: Mange-la tout de suite, Toto. Sans ça, je me verrai dans l'obligation, moi, ton père, de te ficher, avec regret d'ailleurs, une jolie paire de gifles.
2: Oh, oh. Ok, je suis malheureux. Tout le temps me foutre des gifles quand je veux pas manger des machins que j'aime pas. Oh, moi j'en ai marre. Quelle vie que je mène.
1: Arrête-toi de pleurer, Toto. Sans ça, je vais te foutre une tarte, moi. Tu sauras pourquoi tu pleures. Les voisins, bourreaux d'enfants. Bourreaux d'enfants. Non, mais dis donc. Tu vas pas meuter le quartier parce que tu as pas mangé ta soupe, non? Mange-la tout de suite.
2: Non, je la mangerai pas. Moi, ce soir, j'ai décidé que je mangerai pas ma soupe.
1: Ah, comme ça, t'as décidé?
2: Oui, mais moi, c'est j'ai décidé.
1: Eh ben, tu la mangeras.
2: Non, je la mangerai pas.
1: Si, tu la mangeras. Il me semble, mon gendre, que pour l'éducation de votre enfant, il serait certainement préférable, à l'heure actuelle, n'est-ce pas? Surtout à l'époque où nous vivrons. Vous, la belle-mère, foutez-moi la paix. Si vous n'êtes pas contente, moi, je vous fous la porte, moi. Ça, je m'attendais qu'un jour, mes enfants me jettent à la rue.
2: Maman, il y a papa, il veut nous jeter à la rue.
1: Les voisins, bourreaux d'enfants. Bourreaux d'enfants. Mais arrête pas de chialer, non? T'en as pourtant joué à la comédie? Qu'est-ce que tu veux manger, alors, si tu veux pas manger ta soupe?
2: Moi, je veux manger... une andouille.
1: Tu veux manger une andouille?
2: Ce soir, je mangerai bien une andouille.
1: Eh bien, tu ne mangeras pas une andouille parce que tu vas immédiatement, tu vas becquer ta soupe.
2: Non, je mangerai une andouille.
1: Non, tu la mangeras pas. Les voisins, bourreaux d'enfants. Bourreaux d'enfants. Le père excédé descend les escaliers 4 à 4. Il réveille le charcutier, il revient avec une andouille. Là, t'es content ce coup-ci, tu vas foutre la paix maintenant. Mais qu'est-ce que t'as à chialer encore? Qu'est-ce que tu veux?
2: Moi, je veux que t'en manges un morceau avant moi.
1: Que moi, je mange de l'andouille? Derrière de la confiture? Jamais, t'entends?
2: C'est que tu veux m'empoisonner, alors.
1: Non, mais t'es dingue. Non, ce coup-ci, t'es complètement zizi, alors. Moi, je veux t'empoisonner?
2: Ben, mange un morceau.
1: Non, j'en mangerai pas. Les voisins, bourreaux d'enfants. Bourreaux d'enfants. Sur le tête gauche, je te jure, je le mange, ton morceau d'andouille. Mais après, tu me foutras à paix. Bah, je te fous pas à peine, mais en pension, t'entends? Je te fous en pension. Et ça, on fait cette gueule, comme il dit. Tu iras faire manger dans l'ouïe de tes professeurs. Bah, là, t'es content? Je l'ai mangé, ton morceau d'andouille. Les voisins, bourreau d'enfer! Bourreau d'enfer! Comment ça? T'as pas voulu manger ta soupe, tu ne l'as pas mangée. T'as voulu que je t'apporte une andouille, je l'ai apportée. T'as voulu que j'en mange un morceau, je l'ai mangé, et tu chiales encore? Pourquoi?
2: T'as mangé le morceau que je voulais!
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Bonjour à toutes, bonjour à tous, bien heureux de vous retrouver, bienvenue sur les antennes de Radio Mercure. On est juché dessus et on vous propose de la musique pendant une heure. C'est Jean-Claude qui vous accompagne, bien sûr, votre émission hebdomadaire consacrée aux autres musiques sur la radio de toutes les musiques. La radio de toutes les musiques, c'est Radio Mercure. Et l'émission des autres musiques, c'est Libre Parcours.

Et une émission à la bonne franquette comme vous les aimez, comme nous on les adore, puisque ça nous permet, durant cette heure, encore une fois de plus, de plonger tête baissée dans la discothèque insondable des vinyles de la doyenne des radios locales, Radio Mercure. Alors pas forcément des nouveautés forcément dans cette émission, mais ce n'est pas non plus pour vous déplaire, des nouveautés il y en a un peu partout. On en passe également de temps en temps, mais tellement de radios passent des nouveautés, toujours les mêmes, que eh bien, nous, on a décidé pendant une heure au moins de vous passer des vieux nanars, mais qui sont des bons nanars. Déjà, c'est les vinyles de la radio, donc qui sont de bonne qualité et en bon état. Et il y aura tout, du français, de l'international, il y aura notre page classique, bien sûr, et puis un peu d'humour, tout ça en 45 tours biscotte. En l'occurrence, quelques disques qui gratouillent un petit peu, mais on a fait en sorte de vous les préserver et pour vous les passer dans les conditions les meilleures. Et on commence avec un double disque d'or de Count Basie, sorti dans les années 60-70, un disque Vogue, double album Vogue de la collection Roulette, le Count Basie Orchestra avec Jumping at the Woodside. Libre parcours.

Jumping and the Woodside, l'orchestre de Count Basie sur les platines vinyles de Radio Mercure. Après le jazz qui commence bien souvent cette émission Libre Parcours, on la poursuit avec un morceau de blues, mais un blues bien endiablé puisque c'est le générique d'une émission qui sévissait sur Europe 1 dans les années 70, spécial 20 à 45 tours, et c'est l'occasion de retrouver l'excellent harmoniciste Jean-Jacques Milteau, harmoniciste français, pour ce générique qui s'appelle spécial 20, indicatif de l'émission Laval, c'est matinal, c'était sur Europe 1.

Oui, j'aurais cru que le disque était un peu plus ancien, mais non, ça date de 1980. C'est vrai que la pochette a un petit peu vécu, même si le disque est en bonne qualité encore. L'indicatif de l'émission Laval, c'est matinal sur Europe 1. Jean-Jacques Milteau à l'harmonica, ça s'appelait Spécial 20. Et le blues tout aussi rythmé de Buddy Guy maintenant sur un 33 tours sorti, lui, en 1991. La chanson s'appelle Let Me Love You Baby. Et l'album Damn Right, I've Got the Blues, Buddy Guy.

Buddy Guy sur Radio Mercure, grand bluesman. Et à présent, on est en 1963 avec un 45 tours qui ne date pas de cette époque-là, mais qui a été réédité dans les années 80, où l'on voit sur la pochette arrière les Beatles qui reçoivent le groupe Les Missiles dans les studios Pathé Marconi. C'était à l'heure du thé. On est en 1963. Et Les Missiles, c'est un groupe de chanteurs natifs d'Algérie, d'Oran plus exactement, qui a sévi dans les années 60 et célèbre d'ailleurs pour une chanson qu'on va écouter tout de suite qui s'appelle Sacré Dollar, Les Missiles sur Mercure.

les missiles sacrés de l'art en 1963 et après le rock des années 60, on va écouter un peu de rockabilly américain avec Marvin Rainwater, qui est un musicien américain qui est né dans le Kansas et qui était chanteur, auteur, compositeur, musique country, rockabilly, musique américaine, essentiellement connu dans les années 50 pour ses tubes comme Gonna Find Me a Bluebird et puis Whole Lotta Woman, ce dernier titre figurant en première place des charts britanniques. Et bien c'est le morceau que je vous ai choisi, extrait d'un album 33 tours compilation qui s'appelle Marvin Rainwater, Rocking Rolling Rainwater. Voici donc le fameux Whole Lotta Woman.

Sorti en 1958, Wolota Woman, c'était la version originale de son compositeur, interprétée par celui qui l'a écrit, Marvin Rainwater. Le son des années 80 et les 45 tours biscotte de Mercure avec le groupe Spargo à présent, 1982, Hip Hop Hop. Libre Parcours, l'émission des autres musiques.

un quintet composé d'une fille et quatre gars, le groupe Spargo avec Hip Hop Hop. Après Hip Hop Hop, voici 1, 2, 3. On est à la même époque, 1982, avec l'album de Jesse Green. Celui qui avait chanté, rappelez-vous, Nice and Slow, en 1977, je crois. Le voici ici avec Old Time Boogie.

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Extrait d'album All Time Boogie, c'était Jesse Green. Décidément, vous allez dire, il le fait exprès, Jean-Claude, il nous passe encore un deuxième générique d'Europe 1. Bah oui, bah, ça dépend comment c'est classé dans la discothèque. Hein. Je vous l'avais dit, on plonge tête baissée dedans et on découvre parfois quelques pépites. En voici une autre pépite, un autre générique de cette station périphérique. C'était dans les années 80, en 82 exactement, Ça va la vie, présenté par Maryse et Christian Morin, je crois, le clarinettiste. Christian Morin et Maryse qui nous présentaient Ça va la vie sur Europe 1. Ils avaient un générique composé par Alec R. Constantinos, ça s'appelle Full Moon Orchestra.

Full Moon Orchestra, composé par Alec R. Constantinos. Alors, je pourrais vous parler d'Alex R. Constantinos, mais ce sera une autre fois, car il y a beaucoup de choses à dire sur lui. C'était un précurseur en matière de musique disco dans les années 80. Il a fait pas mal de titres dont nous possédons quelques exemplaires, que nous gardons précieusement, car ce sont des disques également très rares. Ce sera pour une autre fois, et là, on va écouter une chanson que moi, personnellement, j'avais découverte par cette chanteuse, Ellen Page, qui nous interprète Memories. Alors, bien sûr, c'est une chanson Memory qui a été très connue quand elle a été chantée par Barbara Streisand. Mais ici, je vous propose de l'entendre en 1982, sur un 45 tours d'époque. Ellen Page, qui jouait d'ailleurs dans la comédie musicale Cats, duquel est extraite cette chanson Memory. Un petit 45 tours qui est un petit peu fatigué, mais qui mérite vraiment d'être réentendu sur cette antenne. Ellen Page.

Elle se défend bien, la petite Ellen Page, devant Barbara Streisand, avec sa version de Memory de la comédie musicale Cats, sortie en 1983. Chanson française dans Libre Parcours avec un 45 tours de Sarah Mandiano en 1989. Sortie chez Philips, ça s'appelle Ombre immobile. En tout cas, ça doit pas être l'ombre de Lucky Luke, c'est certain.

Sara Mandiano, que l'on connaît principalement plus pour sa chanson « J'ai des doutes » qui était sortie en 1991. Ici, c'était un album précédent duquel nous avons extrait cette chanson que l'on vient d'écouter, Sara Mandiano. Et maintenant, une autre chanteuse qui, elle, est un petit peu plus connue. Après Sara Mandiano, c'est Véronique Rivière qui a sévi entre 1987 et 2011. Elle a fait 6 albums et également œuvré pour le cinéma. Enfin, elle avait un papa qui était réalisateur de télévision, Alexandre Tarta. Et oui, c'était lui. Elle-même, elle a travaillé pour le cinéma. Elle a fait quelques téléfilms. Elle a chanté au Café de la Gare, qui était à l'époque animé par Romain Bouteille. On va l'écouter dans une chanson pleine d'à-propos qui s'appelle « Apartheid », jeu de mots. Ça s'appelle « Apartheid », interprété par Véronique Rivière. Le son des années 80, les vinyles de la station Mercure, c'est dans Libre Parcours et nulle part ailleurs.

personne ne broie du noir à part Ted. Véronique Rivière en 1987, jeu de mots fort à propos. Et après l'apartheid de Véronique Rivière, on ne pouvait passer qu'un groupe sud-africain avec ici les Malatini et Maotela Queens. La version originale composée en 1983 de Cazette qui a été reprise bien des années plus tard, enfin quelques années plus tard, par Lizzie Mercier des Clous. Ça s'appelait « Où sont passées les gazelles ?». Voici la version originale du groupe sud-africain. Les Maotela Queens sur Mercure dans Libre Parcours.

le groupe Raft, Femme du Congo en 1988, le son des années 80. On va rester dans le son des années 80, mais cette fois-ci en 1984, avec un vinyle, un 33 tours. Ce sera notre page un peu classique, qui sera plus d'ailleurs jazz que classique. Mais après, les Femmes du Congo, une chanteuse noire qui n'est pas congolaise, mais qui est américaine. Elle est née dans le Michigan, depuis elle nous a quittés. C'est la cantatrice Jessie Norman, qui ici interprète un extrait d'une comédie musicale qui s'appelle The Boy from Syracuse, et qui avait été cette chanson Falling in Love with Love que nous allons entendre, qui avait été chantée entre autres par Frank Sinatra. Il y avait Helen Merrill également comme chanteuse de jazz, et puis même Julie Andrews l'avait interprétée. Ici, je vous la propose par cette chanteuse, donc cette cantatrice, Jessie Norman, qui ici chante sous la direction de John Williams, le compositeur de la musique de La Guerre des Étoiles, pour ne pas le citer, ici qui dirige le Boston Pops Orchestra. John Williams et le Boston Pops, avec extrait de l'album With a Song in My Heart, Jessie Norman qui nous interprète Falling in Love with Love.

Oui, les amis, ça c'est de la voix. Jesse Norman avec Falling in Love with Love sur les platines de Mercure, un 33 tours. Phillips avec John Williams qui dirigeait le Boston Pops pour cet album consacré aux comédies musicales américaines interprétées par Jesse Norman, un album Phillips qui est aujourd'hui disponible en compact. Si vous voulez le trouver, il existe. Ça s'appelle With a Song in My Heart. Et avant notre page d'humour pour terminer cette émission, je voulais vous passer un petit instrumental pour ne pas vous brutaliser juste avant d'écouter Eric Thomas. Voici un extrait, encore une fois, un générique d'émission pour Europe 1. Ça s'appelle Fade Out. C'était composé dans les années 80 par Jean-Claude Petit pour l'indicatif de l'émission Croque-Soleil, qui était à l'époque présenté par une certaine Viviane.

0: Fade Out, indicatif de l'émission Croque Soleil sur Europe 1. Vous êtes sur Mercure, bien sûr. Et après cette petite instrumentale, on va retrouver notre page d'humour pour terminer cette émission avec Eric Thomas, qui a complètement disparu de la circulation. Il avait été rendu célèbre par l'émission La Classe, je crois, sur France 3. C'était, à l'époque, c'était FR 3. On l'écoute avec La Première Fois. Putain con, c'est Eric Thomas.
1: La première fois que c'est quelque chose. Oui, je me souviens, on était montés à la capitale, quoi, à Pau. Pourquoi il y en a une autre, quoi. On était tous partis en mobylette, sauf moi, parce que ma mobylette était en panne, on jetait son porte-bagages de mon copain Bataz. Bon, t'as l'air con, son porte-bagages. Tant soit peu que t'as les jambes dans les sacoches, t'as tout gagné. Et j'avais les jambes dans les sacoches. Bref, on t'arrive là-bas, quoi, la copine de Bataz, qui était venue avec sa grande sœur, qui était en fac à Pau. Putain, qu'elle était belle, comme belle, je sais pas moi, belle, comme une sacoche à franges, j'avais de la peau de léopard. Elle avait des yeux verts, quand elle me regardait, je tremblais tellement que je voyais double. J'étais amoureux fou, dans le genre, je me marie, j'ai des gosses, que j'en pouvais plus. Bref, on te voit, spectacle. On a rigolé, qu'on ait mal au ventre, comme si d'habitude un litre de pastacas avait la bouteille. Moi, surtout, je déconnais à fond, comme ça. Faut pas qu'elle remarque que j'étais amoureux, quoi. Ouais, t'as l'air con, mais ça passe, quoi. Mais qu'est-ce que t'as l'air con, quoi. En forêt, quoi. Bataz, il s'en va avec sa copine sur le port de bagages, puis moi, paf, quoi. À pâte d'équerre, quoi. Et c'est là que Bernadette, ça s'appelait Bernadette, quoi, elle me dit, si tu veux, je te ramène, quoi. Oh, putain, quoi. Je t'avais les jambes de coton qui se battaient avec des paquets de chamallows, quoi, putain. J'ai pas eu le temps de répondre, je me suis retrouvé assis dans la voiture, quoi, j'avais le cœur qui battait à fond dans la culotte, quoi. Surtout au moment où elle est arrivée, quoi. Elle avait une mini-jupe blanche, quoi, sur des cuisses fines, bronzées, comme des gambas, quoi. Moi, j'avais tellement chaud qu'on m'aurait donné un verre d'eau et s'évaporer avant même que je le boive. J'étais amoureux fou, quoi, comme les chiens quand ils traversent la route. Ils regardent ni à droite ni à gauche, quoi. Moi, c'était pareil, quoi. J'étais là, j'avais tout oublié, mon blouson, mon casque, tout, quoi. Bref, quoi, j'étais amoureux. On te parlait la cacune, quoi. T'avais le schtroumpf qui battait la mesure, quoi. Oui, t'as toujours le schtroumpf dans les bagnoles, quoi. À ce moment-là, elle me met la main sur la cuisse. Oh putain, quoi. Le jet d'étoile compact dans la gueule, vissé. Heureusement que c'est elle qui parlait, parce que moi, si j'aurais dû parler, j'aurais fait une espèce de gargouillis vers mon vieux canard en ébullition. On t'arrive dans la cité des filles, quoi, elle garde sa quatrelle, quoi, et là, elle me passe le bras derrière le cou. Moi, tel le robot bionique moyen, quoi, paf, je lui mets la main sur la cuisse chaude et je regarde droit devant moi, quoi, une façade de baraque dont j'avais rien à foutre comme de l'encarrange.

0: Au bout de moi, je commence à là. Elle me dit, ça va, quoi. Et là, je sais pas ce qui me prend, quoi. Je commence à te lui raconter tous les spectacles qu'on avait vus ensemble. Heureusement qu'on était à la messe.
1: Je vais pas vous raconter, quoi.
0: En fait, je me dégonflais et elle, ça commençait à la gonfler sérieusement. Et c'est là, comme plein au milieu de mes propos frénétiques, quoi, elle me rouille une gamelle dans le genre, si je te bouffe la tête, passe-moi le gant éponge. C'était l'amour passionné. C'était la première fois que je sortais avec une fille plus vieille que moi.
1: Une femme mûre, qui descend de l'arbre
0: quand elle le veut.
1: Ah ouais, ah ouais. Ah ouais, je savais que ça allait se faire.
0: Elle me prend ma main et on monte dans sa pull universitaire. Putain, sa pull, c'était un palace. Bon, il y avait rien, ouais. Mais c'était un palace. Tout en me servant à boire, quoi. On écoutait Darcy on the Moon, quoi. Moi, je faisais le mec à l'aise, version je me croise les gens en me coinçant les joyeuses.
1: Ouais.
0: Non, non, parce que c'est très très dur de se croiser les gens quand on est assis à même le sol, quoi. C'est pas que j'avais l'air con, mais c'était bien imité, quoi. Hop, c'est tout. D'autant plus que pour me donner une contenance, quoi, tout en buvant mon whisky, je me gavais de chips, de cacahuètes, en mâchant mon chewing-gum et en fumant une clope, quoi. J'aurais dû parler, j'aurais fait du pudding, quoi. C'est là que le revient, quoi. Elle avait un décolleté à te décapsuler une bouteille de Perrier, quoi. Oh, putain. Moi, rien que de voir un bout de son sein, à la limite, j'avais tout fini avant même de commencer, quoi. Elle arrive et me dit, tu as déjà fait l'amour, quoi.
1: Oh, putain. Oh, le paquet de brume sur la gueule, je faisais la météo à moi tout seul, quoi. Je clignotais tous les côtés, j'avais l'acné qui pétait et tout, quoi. J'étais là,
0: Oh, le problème,
1: Je fais que ça, quoi.
0: Je sais pas, c'est le fait de me retrouver dans le lit et de sentir son corps tout chaud contre le mien, que c'est bien simple. J'ai pas eu le temps d'enlever le cible, j'avais plus qu'à le remettre. Oh là.
1: Heureusement qu'elle m'a dit que c'était pas grave, sinon je me suicide au Ricard, quoi.
0: Alors après, attention. On s'est rattrapé, on n'arrêtait pas, quoi. Elle ouvrait la porte d'un placard, boum, on fêtait ça, quoi. Elle composait un verre sur la table, elle bim, rebelote, quoi. On prenait une douche, ah ouais, elle était les deux dedans. Elle ramassait un classeur, paf, c'était Broadway, quoi. 3 jours et 3 nuits non-stop, quoi. La première fois que je suis descendu en bas, les gens me regardaient comme ça. Comme si ça avait un peu... En fait, la première fois, c'est un peu comme la première cuite, quoi. C'est toujours génial au démarrage, après on est malade, mais on n'a qu'une envie, c'est recommencer, quoi. En fait, la première fois, tu rentres, t'es un gamin, tu ressors, t'es toujours un gamin, et tu te prends pour un homme.
2: La première fois, c'était Eric Thomas, humoriste un peu oublié, tellement oublié qu'il ne passe même pas sur Rire et Chanson, c'est pour vous dire, mais nous on a décroté nos disques pour vous cet après-midi et vous passez entre autres ce sketch d'Eric Thomas, comédien humoriste qui travaille beaucoup pour le cinéma. Il fait principalement des téléfilms et il joue dans quelques films. On l'a notamment vu en tant qu'acteur, hein, bien sûr, dans Astérix aux Jeux Olympiques en 2008 et puis quelques films comme Le Cousin d'Alain Corneau en 97 ou alors un film un peu plus dramatique en 1990, Jean Galmot, aventurier, mis en scène par Alain Maline. C'est donc Eric Thomas qui clôture cette émission consacrée aux autres musiques et aux autres sketchs, pourquoi pas. Alors, une émission que vous pouvez retrouver en podcast sur la plateforme radiomercure.fr. Vous pouvez écouter dans le monde entier cette émission sur votre portable, sur votre ordinateur. Et on se retrouve la semaine prochaine pour encore une autre série d'autres musiques. D'ici là, portez-vous bien et je vous dis à dans 8 jours pour en tout cas cette émission Libre Parcours.

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1: C'est le magazine de l'accordéon sur Radio Mercure, une nouvelle saison que nous allons passer ensemble avec plein d'invités, plein d'accordéons naturellement, des directs, des retransmissions, plein de surprises. Bonjour à tous et soyez les bienvenus sur le 93 FM, la fréquence de Radio Mercure. Pour cette première, je recevrai aujourd'hui Delphine Hubin, que vous connaissez bien. Durant l'été, elle a eu l'excellente idée de sortir un nouvel album. Elle vient au micro de Radio Mercure et du magazine vous le présenter dans quelques instants. Ouvrons donc notre rendez-vous hebdomadaire chaque lundi entre 11h et midi, en seconde diffusion le dimanche 14h-15h, avec un passodoble, le dernier passodoble composé par André Verschuren. Il l'avait d'ailleurs créé lors du Festival National de l'Accordéon au Zénith, nous y étions. El Cordobés, en hommage évidemment au grand toréador, et d'ailleurs Verschuren avait demandé l'autorisation au toréador d'utiliser le nom André Verschuren.

André Verschuren, que vous aimez tellement et que vous réclamez régulièrement El Cordobés. Une lambada latina. Oui, on reste dans les rythmes de cet été. Eh bien, faisons appel à Pierre-Alain Krumenacher pour nous interpréter cette lambada qui bouge bien.

Il existe plusieurs titres pour le morceau que nous allons entendre par Nicolas de Misieux, la chanson d'Orphée, Orfeo Negro, Mania de Carnaval. C'est une excellente version, bien rythmée, bien orchestrée, Nicolas de Misieux.

0: Alors, dans un instant, Delphine Hubin sera au micro du magazine pour nous présenter son dernier album. Il est un accordéoniste que nous aimons bien retrouver, à la fois en musette, en électro, en solo, c'est Jean-Michel Sonora, vieille star.
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0: Jean-Michel Sonnera, sur Radio Mercure, vieille star. Est-ce que vous vous souvenez du Voyage au Canada de Charles Trenet? Cela vous dit quelque chose, la chanson? Écoutez.
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1: Oui, ça vous dit quelque chose. Elle date du début des années 50, lorsque Trenet fit son périple au Québec, voyage au Canada, une belle version de Jacques Ferschitt. J'aime bien vous le proposer également, vous le faire découvrir. Et Jacques Ferschitt avait accompagné aussi Charles Trenet, donc il connaît parfaitement le sens rythmique du fou chantant. Jacques Ferschitt, voyage au Canada.

0: Voilà, tout au long de la saison, nous retrouverons dans le magazine les rubriques que vous aimez bien, comme le 45 tours de la semaine.
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0: Alors nous allons innover cette année, cette saison dans le 45 tours de la semaine. Il sera bien présent à chaque émission, mais vous savez, la plupart du temps, les 45 tours étaient composés de 4 titres, ce que l'on appelait un EP. Pour le mois de septembre, nous allons entendre les 4 titres d'un 45 tours de Gilbert Roussel, paru chez Barclay, ayant pour référence standard 72-121. Et pour cette semaine, Gilbert Roussel nous interprète une jolie valse, La Belle Arabelle.

Voilà, le 45 tours, ce 45 tours de Gilbert Roussel à retrouver lundi prochain également. Qu'avez-vous fait ce matin avant de retrouver le magazine de l'accordéon, une balade matinale? Oui, Daniel Poli, qui est une très très bonne accordéoniste, a fait également, du côté du territoire de Belfort, une balade matinale. Et dans un instant, Delphine Hubin sur Radio Mercure.

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1: Pour la rentrée du magazine de l'accordéon sur Radio Mercure, eh bien j'accueille une jeune trentenaire, 30 ans d'accordéon, ben oui, évidemment, c'est Delphine Hubin, bien connue des auditeurs et auditrices de Radio Mercure. Bonjour Delphine.
2: Bonjour Christophe et bonjour à tous les auditeurs et auditrices de Radio Mercure.
1: Et voilà, alors une actualité aujourd'hui avec la sortie, la parution d'un nouvel album de Delphine Hubin. Enfin, dirais-je.
2: Enfin, oui, comme tu dis, enfin. Ça faisait un petit moment que ça me trottait dans la tête. Et puis, bon, bah, c'est vrai qu'on ne fait pas toujours ce que l'on veut. Il faut prendre le temps de pouvoir trouver des idées pour composer. Il faut trouver le temps aussi d'aller enregistrer. Et bon, voilà, c'était pas la porte à côté. Donc, c'est... Voilà. Et il y avait vraiment une grande urgence de sortir un nouvel album pour diverses raisons. Donc, ça y est, enfin, il est sorti.
1: Il est sorti, il est tout chaud, comment s'appelle-t-il ?
2: En avant pour la fête.
1: Tiens, ah, ça m'étonne ouais. De toi, ça. Hein
2: ouais, bah, c'est vrai que puis je pense que voilà que cet album peut correspondre à ton magazine d'accordéon sur l'antenne de Radio Mercure parce
1: bah,
2: que c'est un
1: sûr.
2: Voilà, c'est un album autour de la fête, de la danse, de la convivialité. Bon, j'ai appelé en fait cet album En avant pour la fête parce que je pense qu'aujourd'hui plus que jamais les gens ont besoin de se retrouver, danser, partager et puis j'ai voulu simplement remettre de la fête et du bonheur dans le quotidien des gens quoi.
1: Bah, oui, on en a besoin. En regardant la jaquette de ton album, on s'aperçoit qu'il y a plusieurs noms qui reviennent, dont celui de Jérôme Richard. Alors, une collaboration dans l'écriture. Comment ça s'est passé ? Comment c'est venu, ça ?
2: Ben, c'est moi, en fait. J'avais ce souhait de pouvoir faire un duo avec Jérôme Richard, que
1: oui.
2: J'admire beaucoup, en
1: oui.
2: fait. Et donc, on en a discuté ensemble. Lui, forcément, partant mais dessus quoi comme il y avait ce projet de venir enregistrer des émissions pour 1-2-3 Musette
1: oui.
2: Qu'il présente avec Pierre-Yves Lombard
1: oui.
2: On s'est dit pourquoi pas en fait sur cet album faire un duo sur le titre phare de l'album En avant pour la fête. Il y a un autre duo aussi que j'ai enregistré avec Jérôme et c'est une magnifique valse mexicaine et que l'on a enregistré pour une émission 1-2-3 Musette que les gens vont pouvoir
1: regarder,
2: voir rapidement, voilà, je pense, pour la rentrée de septembre.
1: Pour la rentrée. Voilà, c'est tout nouveau, tout chaud, en avant pour la fête. C'est le premier titre, d'ailleurs, de l'album de Delphine Hubin, notre invitée sur Radio Mercure, en duo avec Jérôme Richard.

0: Et ben voilà, l'ambiance est créée. De toute façon, toi, tu es une ambianceuse. Hein. Il suffit d'aller te voir dans l'été dansant, dans les balles. Tu es une ambianceuse.
1: Et les gens me connaissent comme ça, quoi. En fait, même si c'est ce que je dis, même si je suis, si j'ai des états d'âme, si je suis
0: Ah,
1: triste,
0: oui.
1: les soucis, Annie Cordy me disait toujours, tu les laisses à la porte, en fait. Et c'est ce que je fais. Et j'apporte toujours ma bonne humeur comme je
0: Oui.
1: le peux sur scène, quoi.
0: C'est ça, c'est ça, c'est ça, exactement. Bah, ça fait du bien à ton grand fan club et puis aux danseurs qui te suivent. Alors, combien de titres dans cet album?
1: Alors, il y en a 20, donc il devait y en avoir un petit peu moins, mais c'est vrai qu'à chaque fois, je me disais, oh, il faudrait peut-être que je mette celui-ci ou
0: Quand
1: je
0: on
1: retire
0: aime, on ne
1: ça.
0: compte pas.
1: Ça a été assez compliqué pour trouver le choix des bons titres, en fait. Et au final, oui, il y a 20 titres, il y a de l'accordéon et il y a également de la chanson.
0: Et quelques surprises, on va en reparler tout à l'heure. Ça va swinguer. Eh oui, ça swing toujours avec toi.
1: Ah, j'adore, et c'est mon style de danse préféré,
0: Oui,
1: le
0: le
1: foxtrot.
0: foxtrot, ouais. Ah bah c'est agréable à danser le foxtrot.
1: Ah, j'adore, et ça va swinguer ce soir, justement. C'est un titre que j'ai eu le plaisir de co-signer avec Jérôme Richard, Pierre-Yves Lombard et Sébastien Perrin,
0: Et
1: voilà.
0: Sébastien Perrin, Sébastien qui a assuré la partie technique de
1: Voilà.
0: l'album. Allez, on t'écoute, la princesse du Musette, Delphine Hubin, notre invitée, pour cette reprise du magazine de l'accordéon sur Radio Mercure.

0: Voilà, ça swingait. Bon, toujours une sonorité musette, évidemment, avec toi. Hein.
1: Bien sûr, c'est mon style. Hein.
0: C'est ton style.
1: C'est ma signature.
0: Toujours fidèle à la marque d'accordéon hein, que tu as. Quelle est la marque sur laquelle tu joues?
1: Depuis mes débuts, je travaille sur la marque Pierre Maria. En fait.
0: Voilà, Pierre Maria. Alors, il y a tantôt un accordéon bleu, tantôt un accordéon blanc, etc. Voilà. Mais toujours cette sonorité musette et bien.
1: Ah oui, c'est fou parce que parfois, lorsque je discute avec les gens, certaines personnes me disent, tu vois, on n'est pas encore rentré dans la salle et rien que d'entendre le son de l'accordéon à la porte, on sait de toute façon que c'est toi, c'est ton style, c'est ton son, c'est dingue.
0: Alors cet album, bon, tu l'as co-composé avec Jérôme Richard entre autres, mais tu l'as enregistré et là aussi c'est une question de fidélité chez Sébastien Perrin, le studio Boulevard Studio.
1: Voilà, comme on dit, hein, on ne change pas une équipe qui gagne. Ça fait déjà quelques années que je vais chez Sébastien Perrin pour enregistrer mes albums, parce que je ne suis jamais déçue, qu'il fait toujours un très très bon travail. Il sait ce que je veux et ce que je ne veux pas, et c'est pour ça que tout fonctionne.
0: Bah, Sébastien, on va le recevoir au cours de cette rentrée, parce qu'il a également un album qui vient de sortir, il me l'a envoyé, et on a déjà entendu quelques extraits, et il viendra également le présenter. Alors, bon, qu'est-ce qu'il y a comme style de danse dans ce nouvel album, nouveau CD?
1: Bon, alors, il y a de la valse tyrolienne, il y a du mambo, il y a un morceau que beaucoup de gens me réclamaient depuis longtemps, et c'est vrai que je confirme, c'est un magnifique tango, c'est Les Pêcheurs de Perles.
0: Ah, de Georges Bizet, évidemment. Donc, je crois entendre, c'est l'aria, puisque à la base, c'est un titre lyrique. Veux-tu qu'on l'entende, ce beau tango?
1: Ah, avec grand plaisir.
0: Et ce tango, et toi qui es quand même du Nord, eh bien, Koubiak, hein, le grand orchestre de Koubiak, qui dit énormément à nos auditeurs, l'avait beaucoup joué dans les balles.
1: Oui, au bandoneon.
0: Oui. Là, tu l'as fait à l'accordéon.
1: Oui, j'ai voulu faire à l'accordéon pour changer un petit peu, et puis voilà.
0: Eh bien non, chers amis, vous ne rêvez pas, vous êtes certains d'entendre, je crois entendre, Les Pêcheurs de Perles, Delphine Hubin, c'est une nouveauté Radio Mercure.

0: Voilà, toujours un joli tango et puis une belle mélodie. Ensuite, il y a des rumba, il y a passo doble, il y a...
1: Il y a passo doble, il y a du slow, parce que voilà, j'aime
0: en
1: beaucoup...
0: En v'là du slow, en v'là.
1: Voilà, j'aime beaucoup cette ambiance de slow. Et apparemment, il plaise beaucoup. Oui. Il y a de la java. Et aussi, j'ai voulu mettre une série un peu plus...
0: Oui.
1: Il y a un peu plus variété. Donc,
0: italienne.
1: Voilà. Et donc, parce que j'aime l'Italie.
0: Oui.
1: Et donc, j'ai voulu faire ce clin d'œil à ce pays. Et notamment avec toutes ces chansons que tout le monde connaît, en fait.
0: Oh bah
1: donc,
0: oui,
1: il y a
0: oui.
1: un beau medley. Il y a un beau medley italien sur cet album. Qu'est-ce qu'il y a d'autre? Il y a de la polka.
0: Oui.
1: Il y a du baillon, du cha-cha.
0: Et puis, il y a un clin d'œil à Annie Cordy. Ah oui.
1: Ah oui, voilà. Bah,
0: comment
1: oui,
0: tu l'as rencontrée, Annie Cordy?
1: Alors, Annie Cordy, ça date de 2007. Ouais, déjà 2007, en fait, elle venait pour faire une pièce de théâtre à Amiens. Je suis allée la voir et j'aimerais bien lui offrir quelque chose, mais quoi? Et je me suis dit, des fleurs, la pauvre, elle doit être inondée de fleurs à chaque représentation. Et je me suis dit, bah allez, on va être original et on va lui offrir le CD qui était à cette époque peut-être Bellissima Donna, peut-être, je
0: oui,
1: sais
0: oui,
1: plus.
0: Oui, oui, oui.
1: Et donc, à la fin, je vais la voir pour une dédicace et il y avait son producteur à ses côtés. Et donc, je lui remets mon album, comme ça, voilà, son producteur. Quelques jours après, ouais, c'était dans la semaine, pas très longtemps après, Thierry Ferry m'appelle et me dit, voilà, avec Annie, on a écouté votre album au retour et elle aime beaucoup, vraiment.
0: Ah oui.
1: Et ce qu'elle aimerait, c'est que vous proposez de faire ses premières parties. Ah, alors là, forcément, ça a été une sacrée surprise. Je ne m'attendais pas à cette proposition. Et voilà, donc l'aventure a commencé avec Annie, avec son producteur. On a fait de très, très, très grandes salles. Forcément, hein, il y avait toujours énormément de monde. Et je me souviens qu'on était passé par l'Oise. Avec Annie, on avait fait la salle Pommerie à Clermont.
0: Clermont, oui. Ouais, ouais,
1: voilà, ouais. Ça a été vraiment une sacrée belle aventure avec Annie,
0: oui,
1: hein,
0: oui,
1: parce
0: oui.
1: que énormément de monde à chaque représentation. J'ai voyagé hein, à cette époque. C'est
0: une
1: vrai
0: grande
1: que...
0: artiste, elle savait tout faire.
1: Ah voilà, j'ai beaucoup appris d'elle, humainement,
0: oui.
1: Humainement et musicalement. C'était une personne qui avait beaucoup de savoir-vivre. Combien de fois elle a pu m'appeler, m'écrire des petits mots. Mais j'ai eu des échanges merveilleux avec Annie. Et c'est vrai que j'ai beaucoup, beaucoup appris d'elle en l'observant sur scène. Et ça a été le plus beau cadeau de ma carrière, en fait, pouvoir la rencontrer et pouvoir travailler avec elle. Hein. Donc, il y a eu un bon feeling entre nous deux, mais je me suis toujours retrouvée en elle, en fait. C'était une personne, parce qu'en fait, c'était une personne très, très, très perfectionniste.
0: Oui, oui, oui, oui. Et donc, ouais. Tout naturellement, sur ton nouvel album, tu as enregistré, ils ne sont
1: voilà.
0: pas nombreux, les accordéonistes qui ont enregistré ce titre, Raymond Boisserie, Aimable, entre autres, ça ira
1: ouais.
0: mieux demain. Bah oui.
1: Mais disons que c'est un titre que je faisais avant en chantant, mais je me suis dit bah, pourquoi pas finir cet album, parce que voilà, c'est positif en plus, en même temps c'est
0: oui.
1: une chanson voilà, avec plein de lueur d'espoir. Donc j'en avais parlé à sa nièce, à Mimi, je lui ai dit tu sais, sur cet album j'ai vraiment le besoin d'enregistrer ce titre, donc elle était contente quoi, bien évidemment.
0: Et bon, on l'écoute tout de suite, Delphine Hubin, notre invitée ce matin sur Radio Mercure.

0: Voilà, ça ira mieux demain avec Delphi Dubin. Comment peut-on se procurer ton album ?
1: Alors cet album est à retrouver sur place
0: oui.
1: En se rendant dans mes différentes prestations
0: oui.
1: Ou pour les personnes qui habitent loin et il y en a beaucoup, voilà, parce que les personnes qui me suivent sur Facebook, j'ai
0: oui.
1: une belle communauté et donc ces gens appellent au numéro que je partage sur ma page Facebook.
0: Et tu peux donner ton numéro de téléphone là.
1: D'accord, donc vous pouvez appeler au 06 77 28 94 63. 06 77 28 94 63.
0: Voilà.
1: Et on leur donnera les démarches justement pour pouvoir commander et recevoir rapidement ce nouvel album dédicacé, bien évidemment.
0: Bah, évidemment. Et comment, et comment. Alors tout à l'heure, en ouverture de notre entretien, j'ai dit une jeune trentenaire. Ben oui, 30 ans d'accordéon.
1: Oui, ça
0: Qu'il
1: passe.
0: Hein.
1: J'étais toute jeune hein, quand j'ai démarré ce métier. Disons que dès l'âge de 12 ans, en fait, j'ai été sur les scènes, quoi. Dès l'âge de 12 ans, avec le recul, on se dit quand même, c'était jeune, quoi.
0: Bah oui.
1: La passion qui démarrait, quoi.
0: Et une passion qui est toujours restée intacte.
1: Ah oui, c'est un métier passion. Donc,
0: oui.
1: Quand on fait ce métier, on ne se voit pas faire autre chose,
0: oui.
1: Malheureusement.
0: Comment va-t-il, ce métier ?
1: Il a été mieux.
0: Il a été mieux, hein.
1: Ouais, il a été mieux. On s'adapte, mais c'est vrai qu'on a connu mieux. Il y a eu des plus belles années, mais voilà, comme tout le monde le sait, là, il y a eu l'époque du Covid qui a tout bouleversé,
0: en fait.
1: Oui,
0: bien sûr.
1: Cette époque, il y a eu beaucoup de remises en question pour savoir, qu'est-ce que je vais pouvoir faire. Mais on a beau se poser mille fois la question, on revient toujours à se dire, non, c'est pas possible. Moi, je suis née, en fait, pour donner.
0: Bon, bah écoute, le programme, tu as un programme de bal, de tes dansants qui est quand même assez chargé et on ne désespère pas au cours de l'année eh bien, venir te faire un petit tour dans une de tes manifestations et puis bien sûr, tu en as l'habitude d'enregistrer ce que tu fais. Ça, c'est un projet.
1: Oui, à savoir que je serai avec mon trompettiste dans l'Oise.
0: Ah.
1: je pense que ça va t'intéresser, Christophe.
0: Oui.
1: Le 22 novembre, nous serons à Clermont, à la salle Pommery.
0: D'accord. Le jour de la Sainte-Cécile, voilà, c'est parfait.
1: Ah ça, oui, tiens, c'est vrai.
0: Ah bah oui, voilà. Bon, bah écoute, merci beaucoup d'être intervenu ce matin dans le magazine. Longue vie et belle vie, beau succès pour ton album, ton nouvel album. Et puis évidemment, on est de revue sur Radio Mercure et on se quitte avec une polka.
1: Eh bien, avant de partir, Christophe, je te remercie encore d'avoir fait découvrir mon nouvel album à tous les auditeurs et auditrices de Radio Mercure.
0: Oui.
1: Et puis, j'espère qu'ils prendront autant de plaisir à l'écouter que j'en ai eu à l'enregistrer, en fait. Donc, voilà.
0: Voilà.
1: Merci, Christophe.
0: Merci, Delphine. À bientôt.
1: Merci, Christophe. À bientôt. Bisous à tout le monde.

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1: Voilà, le magazine de l'accordéon touche à sa fin. Un grand nom de l'accordéon populaire pour conclure ce premier magazine de cette nouvelle saison. Aimable avec les vieilles canailles, ça swing.

Oh que oui, ça swingait très très bien avec Aimable, on a pu entendre un chorus également de Benny Vasseur au trombone. Il faisait partie de l'équipe qui faisait les disques avec Aimable chez Vogue. Voilà, merci beaucoup de votre écoute, de votre fidélité. Le magazine de l'accordéon chaque semaine sur votre radio et bien sûr une émission à retrouver en podcast sur notre application Mercure Play. Rendez-vous demain matin, 11h midi pour Balade en chanson, je compte sur vous à la semaine prochaine pour d'autres surprises en accordéon. Bonne semaine, c'était Christophe Riboud.

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Ah, bien le bonjour à toutes et à tous. Vous êtes dans Music Quiz avec Patrick H2 sur Radio Mercure 93 FM ou sur l'application Mercure Play en streaming. Nouvelle application, Mercure Play, bon, elle est pas nouvelle. On a fait une petite modif, Sam a fait une petite modif, notre informaticien de génie. On peut écouter en streaming, écouter les podcasts de toutes les émissions et on peut même avoir un aperçu global de la grille des programmes avec toutes les émissions. Oh là là, c'est pas magnifique tout ça, merci mon Sam. Bon, Music Quiz, vous connaissez la formule, c'est trois définitions de mots croisés, c'est deux blind tests, de la musique, un petit peu de variété française, un petit peu de tout, et puis un petit country qui va bien comme d'habitude, un peu plus tôt dans l'émission d'ailleurs. Et puis musique du monde, on ira voir du côté de la Roumanie. Bon, c'est la rentrée, hein, rentrée des classes cette semaine, même si on est encore au mois d'août, presque c'est fini au mois d'août, hein. Eh ben, c'est la rentrée scolaire, le cartable, oh là là là là là. On a été faire les courses, on a repris le train-train quotidien, puis là, bon, on est au boulot, eh oui. Les vacances, ça n'a qu'un sens. Allez, je vais vous mettre un petit peu de baume au cœur avec un petit peu de funk, disco, tout ce qu'on veut. Avec Cold Cut et People Hold Down, t'es dans Music Quiz avec Patrick H2.

Ah, pour les puristes, tout le monde aura reconnu la belle voix de Lisa Stanfield avec Cold Cut pour People Are Down. Et puis, bah, c'est dur hein, de revenir, on est dans le coton, on était au soleil, maintenant on est toujours au soleil, mais on est au boulot et tout ça, c'est la ouate. Eh ouais, la ouate. Et c'est la ouate que tu préfères, bah oui, Caroline Loeb.

Avec Caroline là, bien sûr. Oh, mon Dieu, mon Dieu, mon Dieu, mon Dieu. Allez, on joue. On va jouer une définition de mots croisés, forcément. Alors, la première définition, oh, pas mal, elle est pas mal. Vous devriez la trouver sans problème. Papier que l'on décline. Je répète, papier que l'on décline. C'est en 8 lettres et la quatrième lettre, c'est un N. Papier que l'on décline en 8 lettres et la quatrième lettre, c'est un N. Et pour trouver cette définition, eh bien, vous avez 3 minutes 30 avec le petit country qui va bien avec Black Shelton et Honeybee. Vous êtes dans Music Quiz avec Patrick H2 sur Radio Mercure.

Country, Black Shelton avec Honey Bee. Alors, a-t-on trouvé cette définition de mot croisé? Eh oui, papier que l'on décline, hein? Eh bien, fallait trouver identité, parce que les papiers d'identité, et une identité, ça se décline quand la police vous demande vos papiers, vous demande de décliner votre identité. Voilà. Bon, bah écoutez, sur ce, j'ai une petite pépite. Donc attention, mesdames, messieurs, cette chanson, ça fait longtemps que vous ne l'avez pas écoutée. Mais heureusement que Radio Mercure est là et que Patrick Ageux sur Music Quiz vous en fait profiter. Alors, c'est monsieur Timsit. Pas Patrick Timsit, mais Philippe Timsit avec Henri Porte des Lilas. Alors, pour les Parisiens, c'est la ligne 3 bis. Hein, et puis, pour ceux qui vont bosser, c'est la ligne à Paris, c'est la ligne 11. Voilà. J'ai tout dit, j'ai été complet. Voici Henri Porte des Lilas par Philippe Timsit. Et est-ce que tu te souviendras de moi? Ah, ça, je sais pas dans 10 ans. Hein.

Henri Port-Delila, Philippe Timsit, la petite pépite, et vous n'êtes pas au bout de vos surprises parce que cette émission est regorge de petites pépites. Et Music Quiz, c'est ça aussi, on passe d'Henri Port-Delila, Philippe Timsit à une nouveauté Radio Mercure, My Corazon, avec Fly Project.

Petite nouveauté, Radio Mercure, My Corazon avec Fly Prog Jet. Allez, on joue. On va faire un petit blind test, mesdames, messieurs. Oh oui. Alors, le blind test, il est un peu difficile, là. Donc, le deuxième sera plus pour la blague et non, c'est pas mal. Mais le premier, là, va falloir que... Je vous l'ai mis trois fois parce que ça dure 10 secondes à chaque fois. Et puis, c'est pas facile à trouver. C'est un titre de... Ah, je vais vous aider un petit peu parce que sinon, vous l'avez pas le trouvé. C'est un titre de 2010, chanteur français, et ça parle du temps qui passe. Voilà, donc je vais baisser le son, mesdames, messieurs, voilà. Et puis après, on a une petite pépite juste derrière encore. Oh là là, mon Dieu. Attention, prêtez l'oreille, c'est parti, c'est le blind test. Bon, vous l'avez pas? Allez, je vous le remets encore une fois. Oui. Allez, une dernière fois. Je vous avais dit que c'était pas facile, hein. La pépite, la voici. Eh oui, attention. On passe Louride. Eh oui, t'es sur Music Quiz. Walk on the Wild Side. Si, Patrick H. de l'a fait. Lou Reed sur Radio Mercure.

pépite louride. On va passer de Philippe Tipsit et de la Watt à Lou Reed et Walk on the White Side. Ah là là, ce petit blind test alors, ce petit blind test. Il fallait trouver Michael Miro et l'horloge tourne.

Le Miro et l'horloge tourne et moi j'ai un SMS qui vous dit qu'on va jouer encore. Eh oui, on va jouer, une petite définition de mots croisés, vous savez, musique quiz, on joue beaucoup, on écoute beaucoup de bonne musique, on se divertit, on s'amuse. Alors, je baisse un peu le son. Une dette sur le toit. Une dette sur le toit. En 7 lettres, et la 4e lettre, c'est un O. Une dette sur le toit. 7 lettres, et la 4e, c'est un O. Et on va écouter Zazie avec Rue de la Paix pendant 4 minutes 24. Alors 4 minutes 24 pour trouver une dette sur le toit, c'est largement suffisant.

0: Zazie, rue de la Paix. Vous êtes bien dans Music Quiz avec Patrick H2 sur Radio Mercure 93 FM. Avez-vous trouvé, mesdames, messieurs, avez-vous trouvé cette définition de mot croisé ? 1. Une dette sur le toit. Une dette sur le toit. Eh bien, fallait trouver ardoise, parce que quand on laisse une ardoise, on laisse une dette. Hein. Je paierai plus tard, bien sûr. Je te mets ça sur ta note. Et puis, sur le toit, il y a toujours des ardoises. Voilà, fallait trouver ardoise. Bravo à tous. Et puis, pendant que j'y suis avec la petite musique, on va se faire une petite musique du monde, si vous êtes tous d'accord. Et là, je vous avais dit qu'on allait en Roumanie. On va écouter la fanfare Chiocarlia. Qui est un groupe originaire de Roumanie, formé en 1996 dans le village de Zece Prajini. Elle réunit des musiciens roms. Le groupe est célèbre pour sa fanfare très rapide et son énergie spectaculaire. Leur musique mêle tradition balkanique, cuivre puissant et rythme entraînant. Ils tournent dans le monde entier et participent à de nombreux festivals. Fanfare Chiocarlia est aujourd'hui une référence internationale des fanfares du Balkan. Attention, ça va déménager.
1: Come on, stand up, everybody dancing!
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Musique du Monde. Vous savez que vous avez une émission de Musique du Monde, hein, décalage horaire, le dimanche à 13h30 ou le jeudi en rediffusion à 15h. Hein. On parcourt comme ça le monde à la recherche de musique. Là, c'était en Roumanie, la fanfare Ciocarlea. Et donc voilà, ça s'appelait Asphalt Tango, voilà, pour être complet. Je vais profiter de nos amis roumains pour vous dire qu'on va jouer au blind test. Alors là, le blind test, groupe anglais des années 70. Dès les premières notes, les puristes vont reconnaître. Je vous l'ai mis deux fois, ça c'est pour les petits jeunes, parce que c'est pas évident qu'ils trouvent tout de suite. Attention, c'est parti. Il n'a pas fait ça. Ben si, si, il a fait ça. Oui, Patrick H2, il l'a fait. Ah, ça sera pas facile, moi, je vous le dis. Hein. Mais pour l'instant, DJ Soprano. Nouveauté Radio Mercure.

Soprano et DJ, nouveauté Radio Mercure. Alors, ce blind test, mesdames, messieurs, eh bien, c'était les Pink Floyd avec The Wall.

Ah, je vais vous citer, je vous ai laissé jusqu'au bout, hein, Pink Floyd, pour ceux qui aiment The Wall. Je vais les citer un petit peu, les membres du groupe. Il y avait David Gilmour à la guitare, Nick Mason à la batterie, Roger Waters à la basse et Richard White au clavier. Voilà, tout est complet. Petite définition de mots croisés pour finir l'émission. Elle est simple. Poisson muet. Ah, si vous ne trouvez pas ça, poisson muet. 5 lettres, la deuxième c'est un A. Allez, ça c'était cadeau, c'était pour moi. Je fais plaisir à tout le monde, vous avez vu, hein, c'est la Watt, les Pink Floyd, notre ami Soprano juste avant. Et bien là, pour ceux qui aiment le ska, eh ben voici Madness. One step beyond. Et ça c'est le titre, One Step Beyond. Dans Music Quiz avec Patrick H2 sur Radio Mercure 93 FM.

Pink Floyd, c'était le The Wall, c'était le blind test à trouver. Là, nous avions One Step Beyond avec Madness. Bon, allez, dernière définition de mots croisés, l'avez-vous trouvé? Bon, c'est vrai, 2 minutes 18, c'était un peu court pour trouver, mais bon, elle était facile. Poisson muet en 5 lettres, et la deuxième lettre, c'est un A. Eh bien, il fallait trouver carpe, parce qu'une carpe, c'est un poisson, et c'est muet, muet comme une carpe, voilà. Eh bien, écoutez, si vous avez trouvé... Parfait, je vous félicite. Si vous avez fait 5 bonnes réponses aujourd'hui, alors là, fallait être fort. Je vous félicite aussi et je vais même aller plus loin, je dis champagne. Ah, encore une pépite, monsieur Jacques Higelin. On n'est pas beaucoup à vous le passer, hein. Champagne, Jacques Higelin sur Radio Mercure.

0: Eh oui, champagne pour tous ceux qui ont trouvé les 5 bonnes réponses aujourd'hui, monsieur Jacques Higelin. Et puis nous allons finir cette émission avec une grande voix disparue il y a quelques années.
1: Et

Ah, je vous l'ai laissé jusqu'à la fin, bah oui, mesdames. Forcément, je vous ai fait plaisir. Whitney Houston avec I Will Always Love You, tiré du film Bodyguard de 1992 avec Kevin Costner. Et je vais casser un mythe. Ah bah oui, que voulez-vous, je vais casser un mythe. Tout le monde pense que c'est une chanson de Whitney Houston. Eh bien non, pas du tout. C'est une reprise d'une chanson de la chanteuse country Dolly Parton qui est sortie en 1974. Voilà. Donc pour être complet. Mais bon, le titre a été tellement bien repris que franchement, parfait. Donc ça a été un petit moment de douceur dans ce monde de brut. Musique Quiz, c'est fini pour aujourd'hui, mesdames, messieurs. C'est tous les lundis de 17h à 18h ou le mercredi en rediffusion de 9h à 10h. Eh ben, je vous souhaite une bonne rentrée, hein, tout le monde, les élèves, les lycéens, les étudiants, hein, on remplit le cartable, on est prêt à y aller. Bon, cette semaine, c'est un petit peu une rentrée tranquille, hein, c'est vrai, on prend ses marques et tout ça, hein. Pour ceux qui sont rentrés au boulot, hein, qui n'ont pas pris de semaine supplémentaire, qui ont des enfants à mettre à l'école, bah écoutez, je vous souhaite une bonne reprise du travail. Au liqueur. Sur ce, je serai là la semaine prochaine. Je vous dis bye bye.

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